0: Et auquel des anges a-t-il jamais dit « Assieds-toi à ma droite ».
1: Que je sache de tes ennemis ton marchepied.
0: Ne sont-ils pas tous des esprits au service de Dieu?
1: Ministère en faveur de ceux qui ont la vérité du Saint.
0: Épître aux Hébreux, chapitre 2.
1: De peur que nous ne soyons emportés loin d'elle.
0: Et si la parole annoncée par des anges a reçu la foi, et si toutes ces leçons et toutes ces obéissances ont reçu un jour pour la solution, comment échapperons-nous à un nouveau Jean assis dans celle-là?

0: cette sonnerie, on est arrivé à terme d'une forme d'indépendance pour le KGB. Le KGB a pourtant pris soin de ne pas utiliser le nom indépendance pour ne pas irriter Belgrade et donner ainsi une chance.
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3: Impasse d'Angers, impasse des Anglais, rue des Anglais, cité d'Angoulême, quai d'Anjou, rue d'Anjou, rue d'Ankara, allée Anna de Beaujeu, square d'Anna de Noailles, rue d'Annam, rue des Anglais, cité Hannibal, rue de l'Annonciation, rue d'Anselme Payen, place des Antilles, cité d'Antin.
4: 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Then my flat was sold. I live somewhere else now. But I still come back here every day, except on Sunday. I come to see my friends. Some have died. But I'm still here.
5: C'est très joli par ici.
6: Moi je regrette mon quartier.
4: I miss living here.
6: Mais oui, j'ai jamais de millions, mais je l'aurai jamais.
4: But I didn't have a million francs, and I never will.
6: Là, tu as acheté mon logement, il était très gentil avec moi quand même. Bon, portez-vous bien.
4: Good day to you.
6: Au revoir, merci.
4: Keep well, she said.
0: Aspirons du loup, à ça, à ce lit.
7: I went to the Latin Quarter, like I used to when I was young.
8: Jacob, rue de l'Ancienne Comédie, rue Mazarine, rue Dauphine, rue de l'Abbaye, place Saint-Germain-des-Prés, rue des Canettes, place Saint-Sulpice, c'est tout le quartier de Saint-Germain-des-Prés.
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4: This is a lovely part of Paris, he said. I've lived here for 33 years.
8: Ah oui. Ah, c'est plus pareil. C'est comme tout. La vie, elle change.
4: It's different now.
5: Et avant, c'était comment?
8: Oh ben c'était plus populaire.
4: This used to be a working class district.
8: Vous savez, au bout de 30 ans, c'est comme partout, ça change. Hein. La vie, elle évolue partout. Hein. On aimait bien notre quartier, mais maintenant c'est fini. Hein.
4: We used to love it here.
8: Faut venir demain. Demain c'est le marché ici.
4: You should come back tomorrow.
8: Demain c'est le marché. Il y a beaucoup plus de monde.
4: For the market.
8: Aujourd'hui, vous tombez le jour le plus creux de la semaine.
4: Today is the quietest day of the week.
8: Voilà.
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0: lequel des anges a-t-il jamais un? Assieds-toi à ma droite.
1: Je sais que tes ennemis ton marchepied.
0: Ne sont-ils pas tous des esprits au service de Dieu?
1: En faveur de ceux qui doivent hériter du salut.
0: Épître aux Hébreux, chapitre 2. De peur qu'on ne nous soit pas emporté loin d'elle. Et si la parole annoncée par des anges a reçu la foi, et si toutes ces blessures et toutes ces obéissances ont reçu un jour pour la solution, comment échapperons-nous en nous obligeant à s'y renseigner?
2: J'en ai un peu de plus que les

0: qui a tout changé, on a déjà un terme d'une forme d'indépendance pour le Kosovo. Le fait que nous avons pris soin de ne pas utiliser le nom indépendance pour ne pas hériter Belgrade et donner ainsi une chance.
1: Infectious disease. My mom is going to be
2: Hello.